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2: Bob est allé interviewer Françoise Hardy pour la troisième fois. Lorsqu'il est arrivé à son appartement parisien, près des Tuileries, et qu'il est entré chez elle, elle lui a dit « Ah, c'est encore vous ?»